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un avion. T'es un Boeing, toi. Non, sur ma vie, je te parle sérieux, genre. T'es vraiment trop belle. T'es vraiment trop belle, tu mérites de sortir d'ailleurs, tu sais quoi, on va ton adresse, là, j'arrive tout de suite, là. On sort, là.

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1: 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Je dis prévention. Prévenir les troubles musculo-squelettiques, TMS, par de petits réglages efficaces. Docteur Mena, les TMS peuvent-ils vraiment se prévenir par l'aménagement?
2: Les TMS résultent de gestes répétés, de postures difficiles et d'une contrainte qui sont liées à l'organisation du travail. Si on prend comme exemple le travail sur écran, la personne qui arrive à son poste doit régler la hauteur de son siège, regarder

0: si ses yeux sont au-dessus de l'écran, positionner le clavier comme il faut et essayer de faire en sorte qu'il travaille avec les bras à 90 degrés par rapport au plan de travail.
1: Qu'en est-il de l'organisation pour les prévenir ?
0: Il faut déjà agir sur l'organisation du travail et du poste de travail. C'est soit la disposition du mobilier, c'est éviter que les écrans soient positionnés de telle façon que la lumière soit gênante avec des risques de reflets. C'est pouvoir faire des pauses, c'est-à-dire se détacher du travail pendant quelques minutes pour éviter la fatigue oculaire et la charge mentale.
1: Quel exemple donneriez-vous aux entreprises pour évaluer les risques de TMS ?
0: Quand on fait une organisation de travail éviter le TMS, il faut penser à ce qu'on va demander aux salariés, déjà sur les tâches qui vont être définies. Après, il faut se concentrer sur comment j'organise l'espace et comment je vais positionner le mobilier par rapport à la lumière, par rapport à tous les éléments d'ambiance.
1: À qui faire appel ?
0: Le SPSTG apporte régulièrement une aide aux entreprises qui le demandent.
1: Je dis prévention.
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1: Bonjour à tous. Le chikungunya, les foyers se multiplient en Guyane. Santé publique France recense aujourd'hui 513 cas confirmés de chikungunya depuis janvier, dont 74 nouveaux cas entre le 18 et le 24 mai. Le chiffre résume la situation. Le virus n'est plus cantonné à quelques cas isolés. Il circule, s'installe et touche plusieurs secteurs du territoire. Le littoral ouest reste le plus exposé avec 379 cas confirmés depuis le début de l'année, soit près des trois quarts des contaminations recensées en Guyane. Dans les Savanes, un quatrième foyer épidémique a été détecté. 8 nouveaux cas y ont été confirmés la dernière semaine. Sur l'île de Cayenne, 33 cas ont été recensés depuis janvier. Un foyer actif repéré depuis la semaine 18 continue de progresser. Changement de date, la course commémorative organisée à l'occasion du 110e anniversaire de la naissance de Justin Cataillé est reportée finalement au dimanche 7 juin à 6h30. Cette décision a été prise pour des raisons de sécurité. Le parcours initial traverse une fan zone prévue à l'occasion du match de football demain qui oppose Le Paris Saint-Germain à Arsenal, affirme l'organisation. Le départ de la course reste toutefois inchangé. Il sera donné à la station TCSP au Lisette, située entre le parking du Crédit Mutuel et le rond-point Justin Cataillé. Le challenge Justin Cataillé est ouvert aux coureurs confirmés ou amateurs en solo, en duo ou en équipe de 4 ainsi qu'aux personnes en situation de handicap. Et puis la 14e édition du Salon de l'Habitat se tient à partir d'aujourd'hui et jusqu'à dimanche au Procte de Matoury. Plus de 80 exposants et près de 7000 visiteurs sont attendus selon les organisateurs. Placé sous le thème « Mieux vivre chez soi, confort et économie », cette nouvelle édition ouvre ses portes donc ce vendredi de 15h à 20h. Demain, rendez-vous de 10h à 20h et puis dimanche de 10h à 19h. Des architectes d'intérieur et plusieurs professionnels du secteur seront donc présents tout au long de cet événement. Voilà, c'est la fin de ce flash. Merci de l'avoir suivi. Je vous souhaite une excellente journée en notre compagnie.
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1: Bonjour à tous. Même sous la chaleur, il faut être au labeur. Le calendrier des examens n'est pas chamboulé par la météo. Interrogé sur la vague de forte chaleur qui frappe nos régions depuis maintenant plusieurs jours, le ministre de l'Éducation nationale maintient des épreuves écrites du baccalauréat professionnel ce vendredi. Alors que nous restons sous un dôme de chaleur, la tentation de laisser son climatiseur tourner toute la journée est forte. Mais attention, l'impact sur votre facture d'électricité peut être important. Un climatiseur moyen consomme entre 1500 et 2500 watts par heure. Sur une journée complète de 24 heures, avec la clim allumée en continu, cela fait une note d'environ 7 euros, plus de 11 euros les 24 heures pour certains climatiseurs. Bien sûr, en cas de forte chaleur, il faut boire énormément d'eau, 1 litre et demi à 2 litres d'eau par jour, voire même 3 litres, mais dans nos assiettes, il faut également privilégier des aliments riches en eau. Le concombre et la salade, par exemple, en contiennent 97%, les fraises 90%, le melon et la pastèque sont également de bons choix face aux fortes chaleurs, tout comme la tomate, également source de vitamines A et C. Il faut donc plutôt cuisiner des fruits et des légumes et faire un repas léger. En entrée, une soupe froide comme un gazpacho à base de tomates, de concombres ou de courgettes peut être un très bon choix. Mail mensonger, appel frauduleux, vidéo truquée. La Banque de France est régulièrement usurpée par des personnes qui en veulent à notre porte-monnaie. Afin de démasquer la supercherie, un simple coup d'œil à l'adresse mail de l'expéditeur suffit. Il s'agit d'une adresse Gmail. Et puis, l'équipe de France de football entame aujourd'hui son rassemblement à Clairefontaine pour préparer la Coupe du Monde 2026. Didier Deschamps, pour sa dernière compétition à la tête des Bleus, vise un troisième titre mondial. Les six finalistes de la Ligue des Champions à Budapest, comme Lucas Hernandez ou encore Warren Zaïre-Emery, rejoindront le groupe dès la semaine prochaine. Voilà, c'est la fin de ce flash. Merci de l'avoir suivi.
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1: Bonjour à tous. Le chikungunya, les foyers se multiplient en Guyane. Santé publique France recense aujourd'hui 513 cas confirmés de chikungunya depuis janvier, dont 74 nouveaux cas entre le 18 et le 24 mai. Le chiffre résume la situation. Le virus n'est plus cantonné à quelques cas isolés. Il circule, s'installe et touche plusieurs secteurs du territoire. Le littoral ouest reste le plus exposé avec 379 cas confirmés depuis le début de l'année, soit près des trois quarts des contaminations recensées en Guyane. Dans les savanes, un quatrième foyer épidémique a été détecté. 8 nouveaux cas y ont été confirmés la dernière semaine. Sur l'île de Cayenne, 33 cas ont été recensés depuis janvier. Un foyer actif repéré depuis la semaine 18 continue de progresser. Changement de date, la course commémorative organisée à l'occasion du 110e anniversaire de la naissance de Justin Catayé est reportée finalement au dimanche 7 juin à 6h30. Cette décision a été prise pour des raisons de sécurité. Le parcours initial traverse une fan zone prévue à l'occasion du match de football demain qui oppose le Paris Saint-Germain à Arsenal, affirme l'organisation. Le départ de la course reste toutefois inchangé. Il sera donné à la station TCSP Olisette, située entre le parking du Crédit Mutuel et le rond-point Justin Catayé. Le challenge Justin Catayé est ouvert aux coureurs confirmés ou amateurs en solo, en duo ou en équipe de 4 ainsi qu'aux personnes en situation de handicap. Et puis la 14e édition du Salon de l'Habitat se tient à partir d'aujourd'hui et jusqu'à dimanche au Procte de Matoury. Plus de 80 exposants et près de 7000 visiteurs sont attendus selon les organisateurs. Placé sous le thème « Mieux vivre chez soi, confort et économie », cette nouvelle édition ouvre ses portes donc ce vendredi de 15h à 20h. Demain, rendez-vous de 10h à 20h et puis dimanche de 10h à 19h. Des architectes d'intérieur et plusieurs professionnels du secteur seront donc présents tout au long de cet événement. Voilà, c'est la fin de ce flash. Merci de l'avoir suivi. Je vous souhaite une excellente journée en notre compagnie.
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1: Bonjour à tous, un surveillant d'un collège près de Grasse condamné pour agression sexuelle sur mineur. Un surveillant d'une vingtaine d'années a donc été condamné mercredi par le tribunal correctionnel de Grasse pour agression sexuelle sur deux élèves mineurs du collège où il officiait. Âgés de 14 et 15 ans à l'époque, les deux jeunes filles fragilisées par l'adolescence et leur parcours de vie avaient porté plainte. Un enseignant d'une école maternelle de Dinard mis en examen pour agression sexuelle sur quatre mineurs de moins de 15 ans, annonce le parquet de Saint-Malo. Une plainte avait été déposée en novembre 2025 par un parent d'élève et l'enseignant était suspendu de ses fonctions depuis plusieurs mois. Fusil d'assaut, pistolet automatique, grenade, fructueuse perquisition de la police lors du coup de filet anti-stup entre Nice et Marseille. Près de 80 policiers dans le raid ont participé mardi à un coup de filet. 12 personnes sont en garde à vue. Le tribunal correctionnel de Nanterre condamne l'ancien maire de Levallois-Perret, Patrick Balkany, à respectivement 15 mois d'emprisonnement ferme et 3 ans ferme mais sans mandat de dépôt dans deux dossiers distincts de détournement de fonds publics. Patrick Balkany fait appel de la condamnation. Décidément, quand ça veut pas, ça veut pas, l'OGC Nice est aussi dans la tourmente pour son centre de formation. 3 jeunes de moins de 15 ans vont être exclus de ce centre après avoir roué de coups un 4e jeune homme. La scène s'est déroulée dans la salle de sport suite à une dispute. Elle a été entièrement filmée par les caméras de surveillance. La place en Ligue 1 se joue ce soir entre Nice et l'AS Saint-Etienne. Après le triste 0 partout du match aller, le seul côté positif du barrage entre les deux équipes reste le suspense, toujours total entre des Verts qui veulent monter en Ligue 1 et une équipe de Nice qui a besoin de sauver sa peau après une saison compliquée. Il y aura forcément des larmes au bout de 90 ou 120 minutes. En effet, c'est bien une prolongation programme en cas d'égalité à la fin du temps réglementaire, puis une séance de tirs au but afin de départager les deux équipes. Voilà, c'est la fin de ce flash. Merci de l'avoir suivi.
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1: Bonjour à tous. Le chikungunya, les foyers se multiplient en Guyane. Santé publique France recense aujourd'hui 513 cas confirmés de chikungunya depuis janvier, dont 74 nouveaux cas entre le 18 et le 24 mai. Le chiffre résume la situation. Le virus n'est plus cantonné à quelques cas isolés. Il circule, s'installe et touche plusieurs secteurs du territoire. Le littoral ouest reste le plus exposé avec 379 cas confirmés depuis le début de l'année, soit près des trois quarts des contaminations recensées en Guyane. Dans les Savanes, un quatrième foyer épidémique a été détecté. 8 nouveaux cas y ont été confirmés la dernière semaine. Sur l'île de Cayenne, 33 cas ont été recensés depuis janvier. Un foyer actif repéré depuis la semaine 18 continue de progresser. Changement de date, la course commémorative organisée à l'occasion du 110e anniversaire de la naissance de Justin Catayé est reportée finalement au dimanche 7 juin à 6h30. Cette décision a été prise pour des raisons de sécurité. Le parcours initial traverse une fan zone prévue à l'occasion du match de football demain qui oppose le Paris Saint-Germain à Arsenal, affirme l'organisation. Le départ de la course reste toutefois inchangé. Il sera donné à la station TCSP Olisette, située entre le parking du Crédit Mutuel et le rond-point Justin Catayé. Le challenge Justin Catayé est ouvert aux coureurs confirmés ou amateurs en solo, en duo ou en équipe de 4 ainsi qu'aux personnes en situation de handicap. Et puis la 14e édition du Salon de l'Habitat se tient à partir d'aujourd'hui et jusqu'à dimanche au Procte de Matoury. Plus de 80 exposants et près de 7000 visiteurs sont attendus selon les organisateurs. Placé sous le thème « Mieux vivre chez soi, confort et économie », cette nouvelle édition ouvre ses portes donc ce vendredi de 15h à 20h. Demain, rendez-vous de 10h à 20h et puis dimanche de 10h à 19h. Des architectes d'intérieur et plusieurs professionnels du secteur seront donc présents tout au long de cet événement. Voilà, c'est la fin de ce flash. Merci de l'avoir suivi. Je vous souhaite une excellente journée en notre compagnie.
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1: Bonjour à tous. L'Assemblée nationale approuve en première lecture et à l'unanimité l'abrogation du Code Noir et l'ensemble des textes ayant réglementé l'esclavage dans les colonies françaises, jamais formellement abrogés après 1848. Les violences à l'égard des forces de l'ordre ont connu une augmentation d'environ 50% en Guadeloupe depuis le début de l'année, marquée par la blessure par balle d'un gendarme et plusieurs refus d'obtempérer. Une cinquantaine d'homicides, la plupart par arme à feu, ont été enregistrés en 2025 sur le ressort de la cour d'appel de Basse-Terre, qui comprend la Guadeloupe et la partie française de l'île de Saint-Martin. Une fouille de grande ampleur a été menée vendredi dernier au centre pénitentiaire de Bemao, une semaine après une violente agression entre détenus. Drogues, téléphones et armes artisanales ont notamment été découverts. Le lycée Nord-Caraïbe de Bellefontaine était placé sous surveillance renforcée. Hier, plusieurs gendarmes ont été déployés le matin à l'intérieur et à l'entrée de l'établissement après le dépôt de plainte pour agression sexuelle visant trois élèves. Le procès de l'attaque des locaux des gardes-côtes de la douane de Carénage s'est ouvert hier au tribunal judiciaire de Pointe-à-Pitre. Une douzaine de prévenus comparaissent dans cette affaire sensible, près de 4 ans après le vol spectaculaire d'armes, de munitions et de matériel technique dans les bâtiments de la douane. Alors que son départ prochain de la présidence du syndicat de l'eau se précise, Ferdi Louisi dresse le bilan de ses 18 mois passés à la tête du syndicat. Arrivé dans un contexte de crise financière et de défiance généralisée, l'élu met en avant un travail de restructuration financière, l'accélération des investissements et plusieurs réformes internes. Un bilan que certains jugent encore insuffisant au regard des difficultés persistantes d'accès à l'eau en Guadeloupe. Malgré un fort potentiel en énergie renouvelable, les pays de la Caraïbe ont toujours choisi d'importer des fioles fossiles obtenus à moindre prix avant la chute du régime chaviste au Venezuela. Aujourd'hui, ils payent le prix du marché, ce qui entraîne des coûts élevés de l'électricité et une volatilité fiscale. La collectivité de Saint-Martin prévoit l'installation de 4 barrages anti-sargasses dans les baies de Cul-de-Sac et de l'étang aux poissons, un projet à près de 900 000 euros mené sous haute surveillance environnementale en raison de la proximité de zones naturelles protégées. Dans les Outre-mer, le service militaire adapté, le SMA, forme chaque année des milliers de jeunes éloignés de l'emploi, alors que le gouvernement prépare un nouveau service national volontaire dès juillet. Ce dispositif, vieux de 65 ans, apparaît comme un modèle déjà éprouvé entre encadrement militaire et insertion professionnelle. Moïse Kwame a arraché au courage, s'il vous plaît, dans la douleur, sa qualification hier pour le 3e tour de Roland-Garros. Le jeune Français s'est imposé en 5-7 face au Paraguayen Valero et 4h56, une véritable épreuve pour le jeune Français.
2: Jouer 4h56 minutes, c'était ma première. Même à l'entraînement, j'ai pas fait 5 heures, donc je me suis un peu découvert j'en ai découvert plus sur moi-même aujourd'hui. Mais voilà, si j'ai pu gagner un tel match, ça veut dire que physiquement on bosse très bien avec mon préparateur physique, donc c'est une bonne chose. Et bien sûr, il faut continuer parce que l'objectif, si je veux un jour gagner des grands chelems, c'est de le faire 7 fois. Là, je l'ai fait une fois, donc c'est, comme on dit, hein, les tours en voyage commencent toujours par un pas. Là, c'est mon premier pas et j'espère qu'il y en aura beaucoup de pas comme ça.
1: Et le 318e joueur mondial continue sa route, porte d'Auteuil et va affronter au 3e tour le Chilien Tabilo, qualifié sans jouer après le forfait de Valentin Vacherot, blessé au pied. Voilà, c'est la fin de ce flash. Bonne journée.
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4: Ok, ça nous va pour un feu alors.
5: Chantez-le, s'il vous plaît.

0: Germain est à gauche, c'est un Charles de Gaulle. Parce que t'es un avion. T'es un Boeing, toi. Non, sur ma vie, je te parle sérieux, genre. T'es vraiment trop belle. T'es vraiment trop belle, tu mérites de sortir d'ailleurs, tu sais quoi. Envoie ton adresse, là, j'arrive tout de suite, là. On sort, là. Tu mérites d'être dehors, toi.
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2: Les TMS seraient résultat de gestes répétés, de postures difficiles et d'une contrainte qui sont liées à l'organisation du travail. Si on prend comme exemple le travail sur écran, la personne qui arrive à son poste doit régler la hauteur de son siège, regarder si ses yeux sont au-dessus de l'écran, positionner le clavier comme il faut, et essayer de faire en sorte qu'il travaille avec les bras à 90 degrés par rapport au plan de travail.
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2: 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C'est soit la disposition du mobilier, c'est éviter que les écrans soient positionnés de telle façon que la lumière soit gênante avec des risques de reflets. C'est pouvoir faire des pauses, c'est-à-dire se détacher du travail pendant quelques minutes pour éviter la fatigue oculaire et la charge mentale.
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2: Quand on fait une organisation de travail éviter le TMS, il faut penser à ce qu'on va demander aux salariés, déjà sur les tâches qui vont être définies. Après, il faut se concentrer sur comment j'organise l'espace et comment je vais positionner le mobilier par rapport à la lumière, par rapport à tous les éléments d'ambiance.
1: À qui faire appel ?
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0: 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Jeudi, prévention. Prévenir les troubles musculo-squelettiques, TMS, par de petits réglages efficaces. Docteur Mena, les TMS peuvent-ils vraiment se prévenir par l'aménagement?
1: Les TMS seraient résultent de gestes répétés, de postures difficiles et de contraintes qui sont liées à l'organisation du travail. Si on prend comme exemple le travail sur écran, la personne qui arrive à son poste doit régler la hauteur de son siège, regarder si ses yeux sont au-dessus de l'écran, positionner le clavier comme il faut et essayer de faire en sorte qu'il travaille avec les bras à 90 degrés par rapport au plan de travail.
0: Qu'en est-il de l'organisation pour les prévenir ?
1: Il faut déjà agir sur l'organisation du travail et du poste de travail. C'est soit la disposition du mobilier, c'est éviter que les écrans soient positionnés de telle façon que la lumière soit gênante avec des risques de reflets. C'est pouvoir faire des pauses, c'est-à-dire se détacher du travail pendant quelques minutes pour éviter la fatigue oculaire et la charge mentale.
0: Quel exemple donneriez-vous aux entreprises pour évaluer les risques de TMS ?
1: Quand on fait une organisation de travail et éviter le TMS, il faut penser à ce qu'on va demander aux salariés, déjà sur les tâches qui vont être définies. Après, il faut se concentrer sur comment j'organise l'espace et comment je vais positionner le mobilier par rapport à la lumière, par rapport à tous les éléments d'ambiance.
0: À qui faire appel ?
1: Le SPSTG apporte régulièrement une aide aux entreprises qui le demandent.
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13: Et c'est notre rendez-vous quotidien du lundi au vendredi, en tout cas, pour cette semaine et en tout cas pour ce dernier jour aussi où on se retrouve, 11h-13h, Génération Métis, et JR avec vous. J'espère que vous vous portez à merveille, mes amis, en ce vendredi 29 mai. Ça y est, le mois de mai qui se termine. Tranquillement et avec des événements surtout à ne pas rater durant ce week-end. On vous tiendra informé de ce qui va se faire de mieux, donc restez avec nous. 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La musique, quant à elle, c'est avec Roshan, Molly et Haïti, voici Aishan plutôt. Sans oublier Taiga, What I Like. Juste après, je vous ai calé J Balvin et Ryan Castro, ambiance caliente, ce sera Palagua sur Métis. Roshan.

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6. On vous souhaite de passer un très très bon vendredi. Un bon début de week-end également pour certains. En tout cas, vigilance, hein, si vous êtes sur les routes, si vous vous apprêtez peut-être à vous rendre en commune, allez-y à t'attends. Ok, vous êtes sûr d'y arriver, mes amis. On parle de Génération Lido tout à l'heure. N'oubliez pas que l'événement, ce sera demain. Forcément, un événement qui, ma foi, apparemment se jouera à guichet fermé. Allez, on vous en parle tout à l'heure puisqu'on aura peut-être une invitation à vous offrir. Restez avec nous, il est midi sur Métis.

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1: Bonjour à tous. Une chaleur étouffante qui va bientôt redescendre, si ce n'est déjà le cas. L'épisode de forte chaleur qui s'abat sur la France cette semaine devrait commencer à régresser dans les régions du Nord-Ouest à partir d'aujourd'hui, même si une large partie du pays continue de suffoquer, avec un mercure attendu encore largement au-dessus des 30 degrés. Résultat, 11 départements restent toujours placés en vigilance orange canicule sur la façade ouest de l'Hexagone, à Paris et en petite couronne parisienne. C'est la première fois depuis le début de l'offensive russe contre l'Ukraine en février 2022 qu'un de ses engins s'abat sur une infrastructure civile en Roumanie, pourtant membre de l'OTAN. La chute d'un drone a blessé deux personnes dans un immeuble d'habitation dans une ville située près de la frontière avec l'Ukraine aujourd'hui. Cette nouvelle escalade irresponsable est menée en violation flagrante du droit international et démontre à nouveau que la guerre d'agression russe contre l'Ukraine constitue une menace pour la sécurité de l'Union européenne et de l'OTAN dans son ensemble. Voilà la réaction du Quai d'Orsay dans la foulée. Pendant ce temps, l'Union européenne annonce, elle, débloquer 16 milliards d'euros de fonds gelés destinés à la Hongrie sous condition de réforme. Cet argent était bloqué dans le cadre de différentes procédures intentées contre les politiques de l'ancien Premier ministre hongrois Viktor Orban, concernant notamment les droits des personnes LGBT et des demandeurs d'asile, ainsi que des situations de conflit d'intérêts. Sport et tennis maintenant, ce soir à Roland-Garros, tous les regards français ou presque seront tournés vers Quentin Alice. Le numéro 1 français affronte en effet Alexander Zverev en night session sur le court Philippe Chartier. Un énorme défi pour Alice face aux finalistes de l'an dernier, avec en jeu une place en 8e de finale. Un cap qu'il n'a encore jamais franchi, porte d'Auteuil. Et puis football enfin, Nice pour sa part reçoit Saint-Etienne ce soir à l'Alliance Riviera pour le barrage retour entre Ligue 1 et Ligue 2 disputé à huis clos. Après un match aller sans but, 0-0, les Niçois arrivent sous pression, fragilisés par une fin de saison difficile et un manque d'efficacité offensive, mais avec l'obligation de conserver leur place dans l'élite. En face, Saint-Etienne joue sa chance à fond, en tout cas pour retrouver la Ligue 1 et profiter des doutes adverses. Une rencontre couperet où tout pourra se jouer sur un détail et dont le coup d'envoi sera donné à 20h45.

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continue de passer un excellent après-midi à l'écoute de Métis avec Teddy Hashtag et Roger Guillaume. Et n'oubliez pas, hein, les fanatiques de Compas, le rendez-vous pour vous, c'est tous les dimanches entre 17h et 19h dans Génération Compas. De gros classiques, de belles nouveautés également, sans oublier forcément des oldies. Écoutez, oldies, ça tombe bien. On vous parle un petit peu de cet événement qui va réunir toute une génération. Génération Lido, ce sera pas seulement une soirée, ce sera véritablement the place to be, mes amis. Bah oui, on va remonter le temps de 2000 à 2015 avec des DJ d'exception, DJ Quick Mix, DJ Fano, on n'oublie pas DJ Musty qui sera là, DJ Mounou aussi qui va nous faire un petit set sympa pour nous rappeler eh bien l'époque des bons petits dancehall. Ah bah oui, forcément on en aura. On n'oublie pas DJ Fafa et Pyroman Chéri. Tous ont accepté justement de se joindre à l'équipe de Génération Lido afin de vous proposer le meilleur pour cette soirée. Dépêchez-vous mes amis, hein, ils seront bientôt sold out et les derniers tickets sont déjà disponibles, sont toujours disponibles sur Bizouk ou encore sur generationlido.fr. Léa Turose pour la suite et Magil Henrique tout seul, juste avant de retrouver l'essentiel de l'actualité locale sur Métis.

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1: Bonjour à tous. La 14e édition du Salon de l'Habitat se tient à partir d'aujourd'hui et jusqu'à dimanche au Procte de Matoury. Plus de 80 exposants et près de 7000 visiteurs sont attendus selon les organisateurs. Placé sous le thème « Mieux vivre chez soi, confort et économie », cette nouvelle édition ouvre ses portes ce vendredi de 15h à 20h. Demain, eh bien rendez-vous de 10h à 20h. Puis dimanche de 10h à 19h, des architectes d'intérieur et plusieurs professionnels du secteur seront présents tout au long de cet événement. Plusieurs conférences sont également prévues pendant le week-end autour des différentes thématiques liées à l'habitat, au confort et aux économies d'énergie. L'entrée est fixée à 4€ sur place et à 2€ en prévente en ligne. Hier a eu lieu à la cour d'assises de Cayenne la première journée du procès de l'homme accusé du meurtre de la pharmacienne Hélène Tarcy-Sétou, décédée le 8 avril 2024 à la suite de plusieurs coups de couteau. L'homme âgé de 34 ans au moment des faits, comparé pour meurtre précédé, suivi ou accompagné de tentatives de vol avec armes. L'audience reprend donc ce vendredi pour l'interrogatoire de l'accusé, les plaidoiries et le réquisitoire. Les parties civiles entendent obtenir davantage d'explications sur les motivations du passage à l'acte. Je vous rappelle que l'accusé demeure présumé innocent. Le chiffre est énorme. Près de 1500 sociétés de la Guyane sont convoquées devant le tribunal mixte de commerce de Cayenne. Le 11 juin prochain à 16h, des entreprises en tout genre sont concernées par l'échéance. L'audience a pour objet l'assujettissement des sociétés à leurs obligations déclaratives après plusieurs années de retard accumulé. Et puis, embouteillage, manque de trottoirs, pistes cyclables insuffisantes. À Saint-Laurent-du-Maroni, habitants et acteurs locaux ont participé récemment à une grande concertation citoyenne pour repenser les déplacements et construire ensemble une ville plus sûre et beaucoup plus agréable à vivre. Voilà, c'est la fin de ce flash. Merci de l'avoir suivi. Je vous souhaite une excellente après-midi en notre compagnie.

0: En tout cas, une chose est sûre, c'est qu'il a laissé des traces lors de son passage. C'était mercredi pour le concert d'Abbey Boy. C'est la Monty One avec ce titre, In the Corner sur Métis. Il est 12h38 sur Métis. On vous souhaite de passer un bon après-midi. On joue tout de suite.
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0: Et dernier jour pour tenter de repartir avec ces 1000 euros cash. Et aujourd'hui, c'est également une auditrice qui joue avec nous. Elle s'appelle Angéline. Salut Angéline.
2: Bonsoir.
0: Bonjour. Comment allez-vous?
2: Ça va et vous?
0: Ça va. Lorsqu'on entend des auditeurs comme ça avoir le sourire, nous, ça ne peut qu'aller. Croyez-moi. Donc gardez-le ce sourire. Angéline, vous allez bien?
2: Ouais. Oui,
0: bon,
2: ça va.
0: Très bien. Vous êtes au travail, à la maison?
2: Alors, pas loin de la maison.
0: Pas loin de la maison.
2: Garé, du coup.
0: Ok, donc du coup, le week-end a déjà commencé pour vous?
2: Oui.
0: Ok, bon, très bien. En tout cas, peut-être que ce week-end, vous pourrez le démarrer en beauté. Mais pour cela, il faudra tenter de comptabiliser, on vous l'a dit, lors de ce quiz Fête des Mères, 10 bonnes réponses. Pourquoi? Pour gagner 1000 euros cash. Vous imaginez un petit peu 1000 euros à cette heure-ci?
2: Aïe, aïe, aïe.
0: Ah, ça ferait du bien, hein, ça me mettrait vraiment du beurre dans les épinards, hein. Ouais, j'imagine. Bon alors, Angéline, je vais vous expliquer en quelques secondes quand même le concept. C'est 10 questions que j'ai sous les yeux, ok? La particularité de mes questions, c'est que je vous donne la première lettre de la réponse afin de vous faciliter la tâche, d'accord? Et votre mission, c'est de me donner une chaîne de 10 bonnes réponses pour tenter de repartir avec ces 1000 euros cash, parce que forcément, ça se mérite. Et puis, si vous n'avez pas, par contre, la réponse à une question posée, vous pouvez toujours passer, d'accord? Ça peut arriver qu'on n'ait pas la réponse de suite. Donc, vous passez, et s'il vous reste du temps, on reviendra sur cette question.
2: D'accord.
0: C'est bon pour
2: donc,
0: vous?
2: Chronométrie.
0: Oui, vous avez 1 minute 30. D'accord. 1 minute 30, pas 30, une seconde de plus. Réponse. Ouais, voilà, donc ça va très vite. Donc, concentration, Angéline. Ok.
2: D'accord.
0: Ne vous laissez pas perturber. S'il y a qui que ce soit à côté de vous, vous lui dites, écoute, laisse-moi me concentrer. Et maintenant, ce sera à vous de jouer. Ok. Angéline, quand d'accord. Vous êtes prête, vous me dites, moi j'ai 10 questions sous les yeux et vous avez 10 réponses à me donner.
2: D'accord.
0: Vous me donnez le go quand vous voulez.
2: C'est parti.
0: On y va. Angéline, lettre D, quel nom d'origine italienne désigne une cantatrice célèbre? Lettre D. Quel nom d'origine italienne désigne une cantatrice célèbre? Vous pouvez passer.
2: On passe.
0: Ok. Lettre S. Quel super-héros est amoureux de Lois Lane? Faut être fan de Marvel, tiens.
2: Quel super-héros
0: est amoureux de Lois Lane? Le DC Comics, plutôt.
2: Quel super-héros est amoureux de
0: Lois Lane? Oui, la journaliste Lois Lane. Un super-héros. Il a une cape. Un gros S.
2: S,
0: un héros en S. Super héros.
2: S comme
0: Sarah.
2: Ah, S comme
0: un héros.
2: Spider-Man.
0: Oui. Comment oui. Vous avez dit qui? Non, l'autre.
2: Ah, Superman.
0: Oui, lettre D. Quel objet signale le trou sur un green de golf? Quel objet signale le trou sur un green de golf? Lettre D.
2: Quel objet
0: signale le trou sur un green de golf?
2: Ah, quel objet?
0: Vous savez, il y a le trou sur les terrains de golf. Et qu'est-ce qui ment? À chaque fois qu'il y a un trou, il y a quoi à côté? En D? Bon, allez, on passe. Lettre P. Quel genre d'animal est le silure? Ah, vous avez perdu beaucoup de temps, Angéline. Ouais, le gang a retenti.
2: Stress,
0: ouais, j'avoue, il y a le stress et puis ça passe vite, 1 minute 30. Hein. Bon, on va faire quand même un petit récap sur les questions qu'on vous a posées.
2: Oui,
0: lettre D,
2: oui,
0: quel nom d'origine italienne désigne une cantatrice célèbre, une diva?
2: Ah.
0: Alors, lettre S, quel super-héros est amoureux de Lois Lane? Bon, je vous ai aidé quand même, c'était bien Superman. Et lettre D, quel objet signale le trou sur un green de golf? C'était le drapeau. Vous savez, à chaque trou sur un terrain de golf,
2: oui.
0: Ce sont des drapeaux. Ben voilà. Bon, on n'a pas pu aller plus loin, mais ce n'est pas grave. Hein. Trois questions posées, mais vous savez quoi? Pour votre participation, vous ne repartirez pas les mains vides. On vous offre 2 invitations au cinéma et un vin Whispering Angel. Comme ça, vous pourrez orner votre table pour cette fête des mamans. OK? À consommer, bien sûr, avec modération.
2: Bien sûr.
0: Bon, ne raccrochez pas, Angéline. On va prendre vos coordonnées en antenne, vous expliquer comment faire pour récupérer vos cadeaux.
2: D'accord. Merci beaucoup.
0: À très bientôt. Bye bye.
2: À très bientôt. Bye bye.
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0: Et rappelez-vous, lorsqu'on avait eu la chance de recevoir DJ Vesti, il nous a parlé justement de séquences de reggae comme à l'époque qui nous feront vibrer lors de cette soirée Génération Lido. N'oubliez pas le rendez-vous, c'est demain soir à partir de 22h, mes amis, au Diamant, événement métis à ne pas rater. Allez hop, justement, le premier appel repartira avec une invitation. Ça tombe tout de suite au standard, on vous attend.
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1: Bonjour à tous. Une chaleur étouffante qui va bientôt redescendre, si ce n'est déjà le cas. L'épisode de forte chaleur qui s'abat sur la France cette semaine devrait commencer à régresser dans les régions du Nord-Ouest à partir d'aujourd'hui, même si une large partie du pays continue de suffoquer avec un mercure attendu encore largement au-dessus des 30 degrés. Résultat, 11 départements restent toujours placés en vigilance orange canicule sur la façade ouest de l'Hexagone, à Paris et en petite couronne parisienne. C'est la première fois depuis le début de l'offensive russe contre l'Ukraine en février 2022 qu'un de ses engins s'abat sur une infrastructure civile en Roumanie, pourtant membre de l'OTAN. La chute d'un drone a blessé deux personnes dans un immeuble d'habitation dans une ville située près de la frontière avec l'Ukraine aujourd'hui. Cette nouvelle escalade irresponsable est menée en violation flagrante du droit international et démontre à nouveau que la guerre d'agression russe contre l'Ukraine constitue une menace pour la sécurité de l'Union européenne et de l'OTAN dans son ensemble. Voilà la réaction du Quai d'Orsay dans la foulée. Pendant ce temps, l'Union européenne annonce elle débloquer 16 milliards d'euros de fonds gelés destinés à la Hongrie sous condition de réforme. Cet argent était bloqué dans le cadre de différentes procédures intentées contre les politiques de l'ancien Premier ministre hongrois Viktor Orban, concernant notamment les droits des personnes LGBT et des demandeurs d'asile, ainsi que des situations de conflit d'intérêts. Sport et tennis maintenant. Ce soir à Roland-Garros, tous les regards français ou presque seront tournés vers Quentin Alice. Le numéro 1 français affronte en effet Alexander Zverev en night session sur le court Philippe Chartier. Un énorme défi pour Alice face aux finalistes de l'an dernier, avec en jeu une place en 8e de finale, un cap qu'il n'a encore jamais franchi, porte d'Auteuil. Et puis football enfin, Nice pour sa part reçoit Saint-Etienne ce soir à l'Alliance Riviera pour le barrage retour entre Ligue 1 et Ligue 2 disputé à huis clos. Après un match aller sans but, 0-0, les Niçois arrivent sous pression, fragilisés par une fin de saison difficile et un manque d'efficacité offensive, mais avec l'obligation de conserver leur place dans l'élite. En face, Saint-Etienne joue sa chance à fond, en tout cas pour retrouver la Ligue 1 et profiter des doutes adverses. Une rencontre coup près où tout pourra se jouer sur un détail et dont le coup d'envoi sera donné à 20h45.
2: Merci la rédaction et rendez-vous eh bien, à 13h30 cette fois-ci pour l'actualité Caraïbe et bien sûr à 17h pour l'info sportive. Quant à nous, eh bien, on se quitte et on se donne rendez-vous lundi. Je vous souhaite de passer un très très bon week-end à l'écoute de Métis FM. N'oubliez pas les infos hein, samedi entre 22h et minuit. DJ Vesti, bien sûr, mix et remix afin de pouvoir vous permettre d'aborder comme il se doit eh bien, les différentes soirées où vous irez, notamment celle de Génération Lido. On vous rappelle, hein, le rendez-vous c'est au Diamant ce week-end. Et puis bien sûr, le classement du Hit Métis, ce sera dimanche entre 11h et 13h, le classement de référence des 30 titres les plus diffusés sur Métis. Allez hop, c'est sur ces quelques mots qu'on va se dire bye bye et se donner rendez-vous lundi 11h. Salut et bon week-end à tous.

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1: 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Si on prend comme exemple le travail sur l'écran, la personne qui arrive à son poste doit régler la hauteur de son siège, regarder si ses yeux sont au-dessus de l'écran, positionner le clavier comme il faut et essayer de faire en sorte qu'il travaille avec les bras à 90 degrés par rapport au plan de travail.
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1: 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C'est soit la disposition du mobilier, c'est éviter que les écrans soient positionnés de telle façon que la lumière soit gênante avec des risques de reflets. 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
1: 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Déjà sur les tâches qui vont être définies. Après, il faut se concentrer sur comment j'organise l'espace et comment je vais positionner le mobilier par rapport à la lumière, par rapport à tous les éléments d'ambiance.
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0: Bonjour à tous. L'Assemblée nationale approuve en première lecture et à l'unanimité l'abrogation du Code noir et l'ensemble des textes ayant réglementé l'esclavage dans les colonies françaises, jamais formellement abrogés après 1848. Les violences à l'égard des forces de l'ordre ont connu une augmentation d'environ 50% en Guadeloupe depuis le début de l'année, marquée par la blessure par balle d'un gendarme et plusieurs refus d'obtempérer. Une cinquantaine d'homicides, la plupart par arme à feu, ont été enregistrés en 2025 sur le ressort de la Cour d'appel de Basse-Terre, qui comprend la Guadeloupe et la partie française de l'île de Saint-Martin. Une fouille de grande ampleur a été menée vendredi dernier au centre pénitentiaire de Bemao, une semaine après une violente agression entre détenus. Drogues, téléphones et armes artisanales ont notamment été découverts. Le lycée Nord-Caraïbe de Bellefontaine était placé sous surveillance renforcée. Hier, plusieurs gendarmes ont été déployés le matin à l'intérieur et à l'entrée de l'établissement après le dépôt de plainte pour agression sexuelle visant trois élèves. Le procès de l'attaque des locaux des gardes-côtes de la douane de Carénage s'est ouvert hier au tribunal judiciaire de Pointe-à-Pitre. Une douzaine de prévenus comparaissent dans cette affaire sensible, près de 4 ans après le vol spectaculaire d'armes, de munitions et de matériel technique dans les bâtiments de la douane. Alors que son départ prochain de la présidence du syndicat de l'eau se précise, Ferdi Louisi dresse le bilan de ses 18 mois passés à la tête du syndicat. Arrivé dans un contexte de crise financière et de défiance généralisée, l'élu met en avant un travail de restructuration financière, l'accélération des investissements et plusieurs réformes internes. Un bilan que certains jugent encore insuffisant au regard des difficultés persistantes d'accès à l'eau en Guadeloupe. Malgré un fort potentiel en énergie renouvelable, les pays de la Caraïbe ont toujours choisi d'importer des fioles fossiles obtenus à moindre prix avant la chute du régime chaviste au Venezuela. Aujourd'hui, ils payent le prix du marché, ce qui entraîne des coûts élevés de l'électricité et une volatilité fiscale. La collectivité de Saint-Martin prévoit l'installation de 4 barrages anti-sargasses dans les baies de Cul-de-sac et de l'étang aux poissons, un projet à près de 900 000 euros mené sous haute surveillance environnementale en raison de la proximité de zones naturelles protégées. Dans les Outre-mer, le service militaire adapté, le SMA, forme chaque année des milliers de jeunes éloignés de l'emploi, alors que le gouvernement prépare un nouveau service national volontaire dès juillet. Ce dispositif, vieux de 65 ans, apparaît comme un modèle déjà éprouvé entre encadrement militaire et insertion professionnelle. Moïse Kwame a arraché au courage, s'il vous plaît, dans la douleur, sa qualification hier pour le 3e tour de Roland-Garros. Le jeune français s'est imposé en 5-7 face au Paraguayen Valero et 4h56, une véritable épreuve pour le jeune français.
1: Jouer 4h56 minutes, c'était ma première. Même à l'entraînement, j'ai pas fait 5h, donc je me suis un peu découvert j'en ai découvert plus sur moi-même aujourd'hui. Mais voilà, si j'ai pu gagner un tel match, ça veut dire que physiquement, on bosse très bien avec mon préparateur physique. Donc c'est une bonne chose. Mais bien sûr, il faut continuer parce que l'objectif, si je veux un jour gagner des grands chelems, c'est de le faire 7 fois. Là, je l'ai fait une fois, donc c'est, comme on dit, hein, les plus grands voyages commencent toujours par un pas. Là, c'est mon premier pas. Et j'espère qu'il y en aura beaucoup de pas comme ça.
0: Et le 318e joueur mondial continue sa route, porte d'Auteuil et va affronter au 3e tour le Chilien Tabilo, qualifié sans jouer après le forfait de Valentin Vachereau, blessé au pied. Voilà, c'est la fin de ce flash. Bonne journée.

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3: 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On prend comme exemple le travail sur l'écran, la personne qui arrive à son poste doit régler la hauteur de son siège, regarder si ses yeux sont au-dessus de l'écran, positionner le

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1: 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Déjà sur les tâches qui vont être définies. Après, il faut se concentrer sur comment j'organise l'espace et comment je vais positionner le mobilier par rapport à la lumière, par rapport à tous les éléments d'ambiance.
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quand tu m'as défoncé comme ça là. T'es trop belle. T'es trop belle, j'ai envie de te mettre dans mes yeux. Tu comprends? Genre, t'es vraiment trop belle. Toi, quand tu t'habilles en blanc, tu ressembles à un ange, tu vois ou pas? C'est celui-là, totalement. Toi, c'est sur ta main et t'as accouché à Charles de Gaulle. Parce que t'es un avion. T'es un Boeing, toi. Non, sur ma vie, je te parle sérieux, genre. T'es vraiment trop belle.

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1: Bonjour à tous. Football d'abord. Ce soir, Nice reçoit Saint-Étienne à l'Alliance Riviera pour le barrage retour entre Ligue 1 et Ligue 2, et ce dans un contexte très particulier. La rencontre se jouera en effet à huis clos, sans public, en raison ici des incidents survenus lors du dernier match à domicile du Gym, qui avait entraîné des sanctions disciplinaires. Sur le terrain, après le 0-0 de l'aller, tout reste à faire. Nice joue ici sa survie dans l'élite et doit se relancer après une fin de saison compliquée. Saint-Étienne, pour sa part, a l'occasion de retrouver la Ligue 1 en profitant de la fragilité niçoise dans une affiche couperée où chaque détail pourra tout faire basculer. Coup d'envoi à 20h45. Le rendez-vous ne sera certainement pas manqué par les fans de foot ici non plus. Demain soir, le PSG affrontera Arsenal en finale de la Ligue des Champions depuis Budapest, en Hongrie. Paris vise un deuxième titre européen consécutif face à des Londoniens champions d'Angleterre cette saison. En tout cas, les deux équipes ont renforcé leur préparation toute la semaine, tandis qu'un imposant dispositif de sécurité a été déployé autour du stade, mais également à Paris, avec plus de 22 000 policiers et gendarmes mobilisés. Tennis maintenant, en file à la porte d'Auteuil, où la numéro 3 mondiale Iga Świątek est parvenue à rallier les 8e en éliminant sa compatriote polonaise Magda Linette ce vendredi. Côté français, ce soir à Roland-Garros, Quentin Alice a rendez-vous avec le plus grand match de sa carrière, rien de moins. Le français de 29 ans, puissant serveur et adepte du jeu offensif, défiera en effet Alexander Zverev en night session sur le court Philippe Chartier. Alice n'a encore jamais atteint les 8e de finale porte d'Auteuil et devra donc réussir un exploit face à l'un des grands favoris du tournoi. Et puis enfin, basket à seulement 22 ans, l'Alien continue d'impressionner et se rapproche d'ailleurs d'une première finale NBA. Cette nuit, Victor Wembanyama a encore porté San Antonio. Le Français a brillé avec 28 points et 10 rebonds dans la large victoire des Spurs face à Oklahoma City, 118 à 91. C'était lors du Game 6 de la finale de Conférence Ouest. Grâce à ce succès, la franchise texane égalise à 3 partout dans la série et s'offre un Game 7 décisif dans la nuit de samedi à dimanche.

0: 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Prévenir les troubles musculo-squelettiques, TMS, par de petits réglages efficaces. Docteur Mena, les TMS peuvent-ils vraiment se prévenir par l'aménagement?
1: Les TMS seraient résultat de gestes répétés, de postures difficiles et d'une contrainte qui sont liées à l'organisation du travail. Si on prend comme exemple le travail sur écran, la personne qui arrive à son poste doit régler la hauteur de son siège, regarder si ses yeux sont au-dessus de l'écran, positionner le clavier comme il faut et essayer de faire en sorte qu'il travaille avec les bras à 90 degrés par rapport au plan de travail.
0: Qu'en est-il de l'organisation pour les prévenir ?
1: Il faut déjà agir sur l'organisation du travail et du poste de travail. C'est soit la disposition du mobilier, c'est éviter que les écrans soient positionnés de telle façon que la lumière soit gênante avec des risques de reflets. C'est pouvoir faire des pauses, c'est-à-dire se détacher du travail pendant quelques minutes pour éviter la fatigue oculaire et la charge mentale.
0: Quel exemple donneriez-vous aux entreprises pour évaluer les risques de TMS ?
1: Quand on fait une organisation de travail et éviter le TMS, il faut penser à ce qu'on va demander aux salariés, déjà sur les tâches qui vont être définies. Après, il faut se concentrer sur comment j'organise l'espace et comment je vais positionner le mobilier par rapport à la lumière, par rapport à tous les éléments d'ambiance.
0: À qui faire appel ?
1: Le SPSTG apporte régulièrement une aide aux entreprises qui le demandent.
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